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2: Bonjour, encore de nombreux départs en week-end prolongé aujourd'hui, mais ce sera mieux qu'hier. Bison futé passe au orange au niveau national pour ce vendredi. Un jour férié qui célèbre la fin de la Seconde Guerre mondiale, des commémorations vont avoir lieu un peu partout en France, et notamment à Paris, où le président Emmanuel Macron va raviver la flamme du soldat inconnu. Le cessez-le-feu est rompu au Moyen-Orient, l'armée américaine annonce avoir frappé l'Iran, en riposte à un lancement massif de drones ciblant ses navires. Téhéran dénonce une violation directe de l'accord de trêve. Une broutille, selon le président américain Donald Trump, pour qui le cessez-le-feu est toujours en vigueur. Pendant ce temps, le prix des carburants grimpe toujours. Des annonces doivent être faites par le gouvernement la semaine prochaine. En attendant, Bercy appelle ses fonctionnaires à limiter leurs déplacements et à privilégier le télétravail. Nouveau souci juridique en vue pour le RN. Le parquet européen enquête sur des soupçons de fraude concernant des formations aux médias dont aurait bénéficié Jordan Bardella durant la campagne présidentielle de 2022. Le parti est soupçonné d'avoir utilisé des fonds européens pour former ses cadres. Et si vous pouviez choisir le nom d'une tempête, Météo France vous propose de participer à l'élaboration de la liste officielle pour la saison 2026-2027. Les Français ont jusqu'au 21 mai pour soumettre des prénoms simples et sans accent via un formulaire en ligne. L'annonce des noms sélectionnés est prévue vers la rentrée. Et puis côté climat, les océans en surchauffe, les eaux mondiales se dirigent vers un nouveau record de température pour ce mois de mai. L'Observatoire climatique européen Copernicus alerte sur le retour imminent du puissant phénomène naturel El Niño. En avril dernier, les températures moyennes à la surface des mers ont quasiment atteint le record absolu de 2024. En mer, le NV Hondus, touché par un foyer d'antivirus, ne sera finalement pas autorisé à accoster aux Canaries. Le navire de croisière va devoir rester au large, où les 147 passagers seront évacués par vedette directement vers l'aéroport de Tenerife pour leur rapatriement. Les travailleurs portuaires, eux, maintiennent leur appel à la grève. Ce vendredi, ils craignent des risques de contamination lors des opérations. Enfin, il y aura du sport et du football ce soir avec le FC Nantes qui va affronter le RC Lens en match avancé de la 33e journée. Les Canaries qui n'ont plus le choix. Coup d'envoi à 20h45.
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2: Bonjour, encore de nombreux départs en week-end prolongé aujourd'hui, mais ce sera mieux qu'hier. Bison futé passe au orange au niveau national pour ce vendredi. Un jour férié qui célèbre la fin de la Seconde Guerre mondiale, des commémorations vont avoir lieu un peu partout en France, et notamment à Paris, où le président Emmanuel Macron va raviver la flamme du soldat inconnu. Le cessez-le-feu est rompu au Moyen-Orient. L'armée américaine annonce avoir frappé l'Iran en riposte à un lancement massif de drones ciblant ses navires. Téhéran dénonce une violation directe de l'accord de trêve. Une broutille, selon le président américain Donald Trump, pour qui le cessez-le-feu est toujours en vigueur. Pendant ce temps, le prix des carburants grimpe toujours. Des annonces doivent être faites par le gouvernement la semaine prochaine. En attendant, Bercy appelle ses fonctionnaires à limiter leurs déplacements et à privilégier le télétravail. Nouveau souci juridique en vue pour le RN. Le parquet européen enquête sur des soupçons de fraude concernant des formations aux médias dont aurait bénéficié Jordan Bardella durant la campagne présidentielle de 2022. Le parti est soupçonné d'avoir utilisé des fonds européens pour former ses cadres. Et si vous pouviez choisir le nom d'une tempête, Météo France vous propose de participer à l'élaboration de la liste officielle pour la saison 2026-2027. Les Français ont jusqu'au 21 mai pour soumettre des prénoms simples et sans accent via un formulaire en ligne. L'annonce des noms sélectionnés est prévue vers la rentrée. Et puis côté climat, les océans en surchauffe, les eaux mondiales se dirigent vers un nouveau record de température pour ce mois de mai. L'Observatoire climatique européen Copernicus alerte sur le retour imminent du puissant phénomène naturel El Niño. En avril dernier, les températures moyennes à la surface des mers ont quasiment atteint le record absolu de 2024. En mer, le MV Onduse, touché par un foyer d'antivirus, ne sera finalement pas autorisé à accoster aux Canaries. Le navire de croisière va devoir rester au large, où les 147 passagers seront évacués par vedette directement vers l'aéroport de Tenerife pour leur rapatriement. Les travailleurs portuaires, eux, maintiennent leur appel à la grève. Ce vendredi, ils craignent des risques de contamination lors des opérations. Enfin, il y aura du sport et du football ce soir avec le FC Nantes qui va affronter le RC Lens en match avancé de la 33e journée. Les Canaries qui n'ont plus le choix. Coup d'envoi à 20h45. Okay.

0: Il va être 8h.
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2: Le cancer de la vessie reste encore méconnu alors qu'il touche chaque année des milliers de personnes en France. Professeur Yann Neuzillet, vous êtes urologue à l'hôpital Foch à Suresnes et vice-président de l'Association française d'urologie. Alors comment définir simplement cette maladie et qui est le plus concerné ?
3: Eh bien, le cancer de la vessie est un cancer qui se développe à partir de la muqueuse interne des voies urinaires et depuis cette superficie intérieure va aller en profondeur envahir progressivement les différentes couches de la paroi vésicale, notamment son muscle, et peut ensuite donner des ganglions métastatiques, voire des métastases viscérales. 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
2: Bonjour, encore de nombreux départs en week-end prolongé aujourd'hui, mais ce sera mieux qu'hier. Bison Futé passe au orange au niveau national pour ce vendredi. Un jour férié qui célèbre la fin de la Seconde Guerre mondiale, des commémorations vont avoir lieu un peu partout en France, et notamment à Paris, où le président Emmanuel Macron va raviver la flamme du soldat inconnu. Le cessez-le-feu est rompu au Moyen-Orient. L'armée américaine annonce avoir frappé l'Iran en riposte à un lancement massif de drones ciblant ses navires. Téhéran dénonce une violation directe de l'accord de trêve. Une broutille, selon le président américain Donald Trump, pour qui le cessez-le-feu est toujours en vigueur. Pendant ce temps, le prix des carburants grimpe toujours. Des annonces doivent être faites par le gouvernement la semaine prochaine. En attendant, Bercy appelle ses fonctionnaires à limiter leurs déplacements et à privilégier le télétravail. Nouveau souci juridique en vue pour le RN. Le parquet européen enquête sur des soupçons de fraude concernant des formations aux médias dont aurait bénéficié Jordan Bardella durant la campagne présidentielle de 2022. Le parti est soupçonné d'avoir utilisé des fonds européens pour former ses cadres. Et si vous pouviez choisir le nom d'une tempête, Météo France vous propose de participer à l'élaboration de la liste officielle pour la saison 2026-2027. Les Français ont jusqu'au 21 mai pour soumettre des prénoms simples et sans accent via un formulaire en ligne. L'annonce des noms sélectionnés est prévue vers la rentrée. Et puis côté climat, les océans en surchauffe, les eaux mondiales se dirigent vers un nouveau record de température pour ce mois de mai. L'Observatoire climatique européen Copernicus alerte sur le retour imminent du puissant phénomène naturel El Niño. En avril dernier, les températures moyennes à la surface des mers ont quasiment atteint le record absolu de 2024. En mer, le MV Onduse, touché par un foyer d'antivirus, ne sera finalement pas autorisé à accoster aux Canaries. Le navire de croisière va devoir rester au large, où les 147 passagers seront évacués par vedette directement vers l'aéroport de Tenerife pour leur rapatriement. Les travailleurs portuaires, eux, maintiennent leur appel à la grève. Ce vendredi, ils craignent des risques de contamination lors des opérations. Enfin, il y aura du sport et du football ce soir avec le FC Nantes qui va affronter le RC Lens en match avancé de la 33e journée. Les Canaries qui n'ont plus le choix. Coup d'envoi à 20h45.

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2: Bonjour, encore de nombreux départs en week-end prolongé aujourd'hui, mais ce sera mieux qu'hier. Bison futé passe au orange au niveau national pour ce vendredi. Un jour férié qui célèbre la fin de la Seconde Guerre mondiale, des commémorations vont avoir lieu un peu partout en France, et notamment à Paris où le président Emmanuel Macron va raviver la flamme du soldat inconnu. Le cessez-le-feu est rompu au Moyen-Orient, l'armée américaine annonce avoir frappé l'Iran en riposte à un lancement massif de drones ciblant ses navires. Téhéran dénonce une violation directe de l'accord de trêve. Une broutille selon le président américain Donald Trump pour qui le cessez-le-feu est toujours en vigueur. Pendant ce temps, le prix des carburants grimpe toujours. Des annonces doivent être faites par le gouvernement la semaine prochaine. En attendant, Bercy appelle ses fonctionnaires à limiter leurs déplacements et à privilégier le télétravail. Nouveau souci juridique en vue pour le RN. Le parquet européen enquête sur des soupçons de fraude concernant des formations aux médias dont aurait bénéficié Jordan Bardella durant la campagne présidentielle de 2022. Le parti est soupçonné d'avoir utilisé des fonds européens pour former ses cadres. Et si vous pouviez choisir le nom d'une tempête, Météo France vous propose de participer à l'élaboration de la liste officielle pour la saison 2026-2027. Les Français ont jusqu'au 21 mai pour soumettre des prénoms simples et sans accent via un formulaire en ligne. L'annonce des noms sélectionnés est prévue vers la rentrée. Et puis côté climat, les océans en surchauffe, les eaux mondiales se dirigent vers un nouveau record de température pour ce mois de mai. L'Observatoire climatique européen Copernicus alerte sur le retour imminent du puissant phénomène naturel El Niño. En avril dernier, les températures moyennes à la surface des mers ont quasiment atteint le record absolu de 2024. En mer, le MV Onduz, touché par un foyer d'antivirus, ne sera finalement pas autorisé à accoster aux Canaries. Le navire de croisière va devoir rester au large où les 147 passagers seront évacués par vedette directement vers l'aéroport de Tenerife pour leur rapatriement. Les travailleurs portuaires, eux, maintiennent leur appel à la grève. Ce vendredi, ils craignent des risques de contamination lors des opérations. Enfin, il y aura du sport et du football ce soir avec le FC Nantes qui va affronter le RC Lens en match avancé de la 33e journée. Les Canaries qui n'ont plus le choix. Coup d'envoi à 20h45.

0: Bientôt 9h. 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
2: Bonjour, encore de nombreux départs en week-end prolongé aujourd'hui, mais ce sera mieux qu'hier. Bison futé passe au orange au niveau national pour ce vendredi. Un jour férié qui célèbre la fin de la Seconde Guerre mondiale, des commémorations vont avoir lieu un peu partout en France et notamment à Paris où le président Emmanuel Macron va raviver la flamme du soldat inconnu. Le cessez-le-feu est rompu au Moyen-Orient, l'armée américaine annonce avoir frappé l'Iran en riposte à un lancement massif de drones ciblant ses navires. Téhéran dénonce une violation directe de l'accord de trêve, une broutille selon le président américain Donald Trump pour qui le cessez-le-feu le feu est toujours en vigueur. Pendant ce temps, le prix des carburants grimpe toujours. Des annonces doivent être faites par le gouvernement la semaine prochaine. En attendant, Bercy appelle ses fonctionnaires à limiter leurs déplacements et à privilégier le télétravail. Nouveau souci juridique en vue pour le RN. Le parquet européen enquête sur des soupçons de fraude concernant des formations aux médias dont aurait bénéficié Jordan Bardella durant la campagne présidentielle de 2022. Le parti est soupçonné d'avoir utilisé des fonds européens pour former ses cadres. Et si vous pouviez choisir le nom d'une tempête, Météo France vous propose de participer à l'élaboration de la liste officielle pour la saison 2026-2027. Les Français ont jusqu'au 21 mai pour soumettre des prénoms simples et sans accent via un formulaire en ligne. L'annonce des noms sélectionnés est prévue vers la rentrée. Et puis côté climat, les océans en surchauffe, les eaux mondiales se dirigent vers un nouveau record de température pour ce mois de mai. L'Observatoire climatique européen Copernicus alerte sur le retour imminent du puissant phénomène naturel El Niño. En avril dernier, les températures moyennes à la surface des mers ont quasiment atteint le record absolu celui de 2024. En mer, le MV Onduse, touché par un foyer d'antivirus, ne sera finalement pas autorisé à accoster aux Canaries. Le navire de croisière va devoir rester au large, où les 147 passagers seront évacués par vedette directement vers l'aéroport de Tenerife pour leur rapatriement. Les travailleurs portuaires, eux, maintiennent leur appel à la grève. Ce vendredi, ils craignent des risques de contamination lors des opérations. Enfin, il y aura du sport et du football ce soir avec le FC Nantes qui va affronter le RC Lens en match avancé de la 33e journée. Les Canaries qui n'ont plus le choix. Coup d'envoi à 20h45.
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3: Du soleil est attendu pour ce vendredi 8 mai sur l'ensemble de l'Hexagone dans la matinée, puisque dans l'après-midi, ça pourrait se couvrir, notamment à l'ouest du pays, avec beaucoup de nuages et des risques d'averses orageuses. En ce qui concerne le mercure, on prévoit entre 6 et 11 degrés le matin, et dans l'après-midi, ça va grimper jusqu'à 20 degrés du côté d'Amiens. Il fera 21 à Chaumont, 23 à Limoges, Montélimar et Toulouse, et jusqu'à 25 degrés à Ajaccio pour la maximale.
1: Le programme télé. Allez, ça continue sur TF1 Mask Singer, sur France 2 Tropique Criminel, France 3 50 ans de numéro 1 Les Carpentiers, sur Canal+, la comédie T'as pas changé, sur M6 Pékin Express au Royaume des Dragons. On continue, TMC, veuillez nous excuser pour la gêne occasionnée de votre comédie avec notamment Artus, La Boum, classique sur TFX, Sophie Marceau extraordinaire, et puis Les Vacances de Mr Bean sur Gulli. Voilà, je vous laisse faire votre choix et par avance une belle soirée devant votre télévision.
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5: Amis joueurs, amis joueuses, bonjour à tous et bienvenue dans C'est Ludique. Aujourd'hui, je vous parle de Bunny Kingdom Town de Richard Garfield, illustré par Jiwayi Eva Gao et édité par Yellow. Alors, Bunny Kingdom Town, c'est un jeu pour deux joueurs accessible dès 10 ans. Et cette fois, on quitte les grands royaumes pour quelque chose de plus urbain. Oui, vous incarnez deux familles de lapins architectes qui participent à la construction d'une ville. L'objectif, construire les meilleurs quartiers pour devenir le maire de la ville. Alors, niveau mise en place, vous allez choisir un scénario qui vous dit avec quelle parcelle on joue. Vous avez un plateau avec des cases, lignes et colonnes, A, B, C, D, E et 1, 2, 3, 4, 5. Chacun a des petits lapins. On place des cartes bâtiments, on met les plans. Voilà, vous êtes prêts à jouer. Alors la partie se joue en 4 manches. À chaque manche, les joueurs vont choisir donc des bâtiments, les construire sur le plateau, ça c'est facultatif, et créer des quartiers pour marquer des points. Et tout le sel du jeu vient de comment vos bâtiments vont se connecter entre eux pour marquer un maximum de points. Mais alors, comment on joue? Eh bien, à votre tour, il y a une seule action obligatoire, choisir un bâtiment parmi ceux disponibles. Vous le prenez et vous le gardez devant vous. Mais ensuite, vous pouvez décider de le construire ou d'attendre. Construire un bâtiment, justement, eh bien, vous devez d'abord acheter une parcelle sur le plateau. Les parcelles coûtent plus ou moins de pièces selon leur position. Une fois la parcelle achetée, vous placez votre bâtiment. Vous posez votre petit lapin dessus, il vous appartient, et vous déclenchez l'effet du bâtiment. Il existe plusieurs types d'effets. Les plus simples sont des effets immédiats, comme gagner des pièces, gagner des points, c'est les carottes, et piocher des objectifs. Mais il y a surtout donc les bâtiments à étoiles. Et c'est là que ça devient intéressant, parce que quand vous construisez un bâtiment, vous regardez le quartier qu'il forme avec vos bâtiments adjacents. Puis vous allez faire un calcul. Le nombre d'étoiles dans le quartier multiplié par le nombre de bâtiments différents. Et ça vous fait donc des points que vous marquez. Donc plus votre quartier grandit, plus le score peut devenir important. Dans un même tour, vous pouvez construire d'ailleurs plusieurs bâtiments, mais chaque construction supplémentaire coûte une pièce de plus. Donc parfois, il faut choisir tout construire maintenant ou garder ses ressources pour plus tard. On va parler aussi de la rivière et des ponts, parce que le plateau est séparé par une rivière, donc deux bâtiments séparés par l'eau ne font pas partie du même quartier, c'est logique. Sauf s'il y a un pont qui les relie. Et puis quand vous construisez sur une case forêt, vous allez récupérer du bois. Et ce bois va servir à acheter des tuiles d'amélioration. Ces améliorations peuvent par exemple donner des pouvoirs permanents. Chaque joueur peut en avoir jusqu'à 3. Au début de chaque manche, vous recevez deux cartes objectifs. Vous en gardez une. Ces cartes peuvent demander, par exemple, accumuler du bois, garder les pièces, créer certains types de quartiers. Et en fin de partie, elles peuvent rapporter beaucoup de points. Et bien justement, comment ça se passe? Et bien après 4 manches, on révèle les objectifs secrets et on compte les points. Et le joueur qui a le plus de carottes d'or, devient le maire de Bunny Kingdom Town. Alors Bunny Kingdom Town, c'est un très bon jeu à deux. On retrouve l'esprit de Bunny Kingdom avec ce système de quartier qui grandit ses scores de plus en plus fort, mais ici, tout est plus rapide, plus tactique, plus stratégique, plus direct. On surveille en permanence ce que construit l'adversaire et on essaie de connecter ses bâtiments et on optimise le meilleur moment pour scorer. En attendant, manger quelques carottes, il paraît que ça rend aimable. Allez, on se retrouve dès demain pour découvrir un nouveau jeu. 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

0: Il est presque midi. 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
2: Bonjour, des cérémonies partout dans le pays pour célébrer la fin de la Seconde Guerre mondiale ce vendredi 8 mai. Pour célébrer le 8 mai 1945 à Paris, la tradition est respectée. Emmanuel Macron ravive la flamme du soldat inconnu sous l'Arc de Triomphe à un an de la fin de son mandat, un 8 mai particulier pour le chef de l'État. Et puis la Russie et l'Ukraine s'accusent mutuellement de n'avoir pas respecté le cessez-le-feu unilatéral de Moscou, entré en vigueur à minuit pour les commémorations du 9 mai. Chaque camp dénonce des attaques de drones. Ils sont appelés à rester à la maison en télétravail. Face à l'envolée des prix du carburant qui dépasse les 2 euros le litre, le gouvernement demande aux administrations de réduire les déplacements professionnels. Une circulaire incite les agents publics à privilégier la visioconférence et autorise jusqu'à 3 jours de télétravail par semaine. 3 morts, 147 passagers piégés, le MV Ondius va mouiller au large des Canaries sans accoster. Frappé par une épidémie de hantavirus, le navire de croisière ne sera pas admis à quai. Les passagers seront évacués par vedette vers l'aéroport de Tenerife pour leur rapatriement. De leur côté, les travailleurs portuaires qui craignent une contamination appelle à la grève ce vendredi. Le suspect du meurtre de Chloé, 14 ans, a reconnu avoir porté des coups de couteau mortels lors de sa garde à vue à Soissons. Cet homme de 23 ans nie toutefois toute intention d'homicide. Déjà connu des services de police, il aurait exercé une emprise et des menaces sur l'adolescente et sur son entourage. L'enquête pour assassinat se poursuit alors que la garde à vue du suspect est prolongée. Un cessez-le-feu incertain au Moyen-Orient. L'armée américaine annonce avoir frappé l'Iran en riposte à un lancement massif de missiles et de drones ciblant ses navires. Téhéran dénonce une violation de l'accord de trêve. Une simple broutille selon le président américain Donald Trump qui maintient que le cessez-le-feu est toujours en cours. Côté climat, il est probable que 2027 devienne l'année la plus chaude jamais enregistrée à cause du retour d'El Niño. C'est une alerte de Copernicus. Par ailleurs, les océans mondiaux se dirigent vers un record des températures en mai, prévient également l'Observatoire européen. Enfin du football, avec un rendez-vous à ne pas rater ce soir, le FC Nantes qui va affronter le RC Lens en match avancé de la 33e journée de Ligue 1. Le coup d'envoi sera donné à 20h45.
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3: Du soleil est attendu pour ce vendredi 8 mai sur l'ensemble de l'Hexagone dans la matinée, puisque dans l'après-midi, ça pourrait se couvrir, notamment à l'ouest du pays, avec beaucoup de nuages et des risques d'averses orageuses. En ce qui concerne le mercure, on prévoit entre 6 et 11 degrés le matin, et dans l'après-midi, ça va grimper jusqu'à 20 degrés du côté d'Amiens. Il fera 21 à Chaumont, 23 à Limoges, Montélimar et Toulouse, et jusqu'à 25 degrés à Ajaccio pour la maximale.
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2: Amis joueurs, amis joueuses, bonjour à tous et bienvenue dans C'est Ludique. Aujourd'hui, je vous parle de Bunny Kingdom Town de Richard Garfield et illustré par Jiwayi Eva Gao et édité par Yellow. Alors, Bunny Kingdom Town, c'est un jeu pour deux joueurs accessible dès 10 ans. Et cette fois, on quitte les grands royaumes pour quelque chose de plus urbain. Oui, vous incarnez deux familles de lapins architectes qui participent à la construction d'une ville. L'objectif, construire les meilleurs quartiers pour devenir le maire de la ville. Alors, niveau mise en place, vous allez choisir un scénario qui vous dit avec quelle parcelle on joue. Vous avez un plateau avec des cases, lignes et colonnes, A, B, C, D, E et 1, 2, 3, 4, 5. Chacun a des petits lapins, on place les cartes bâtiments, on met les plans, voilà, vous êtes prêts à jouer. Alors la partie se joue en 4 manches. À chaque manche, les joueurs vont choisir donc des bâtiments, les construire sur le plateau, ça c'est facultatif, et créer des quartiers pour marquer des points. Et tout le sel du jeu vient de comment vos bâtiments vont se connecter entre eux pour marquer un maximum de points. Mais alors, comment on joue ? Eh bien, à votre tour, il y a une seule action obligatoire, choisir un bâtiment parmi ceux disponibles. Vous le prenez et vous le gardez devant vous. Mais ensuite, vous pouvez décider de le construire ou d'attendre. Construire un bâtiment, justement, eh bien, vous devez d'abord acheter une parcelle sur le plateau. Les parcelles coûtent plus ou moins de pièces selon leur position. Une fois la parcelle achetée, vous placez votre bâtiment. Vous posez votre petit lapin dessus, il vous appartient, et vous déclenchez l'effet du bâtiment. Il existe plusieurs types d'effets. Les plus simples sont des effets immédiats, comme gagner des pièces, gagner des points, c'est les carottes, et piocher des objectifs. Mais il y a surtout donc les bâtiments à étoiles. Et c'est là que ça devient intéressant, parce que quand vous construisez un bâtiment, vous regardez le quartier qu'il forme avec vos bâtiments adjacents. Puis vous allez faire un calcul. Le nombre d'étoiles dans le quartier multiplié par le nombre de bâtiments différents. Et ça vous fait donc des points que vous marquez. Donc plus votre quartier grandit, plus le score peut devenir important. Dans un même tour, vous pouvez construire d'ailleurs plusieurs bâtiments, mais chaque construction supplémentaire coûte une pièce de plus. Donc parfois, il faut choisir tout construire maintenant ou garder ses ressources pour plus tard. On va parler aussi de la rivière et des ponts, parce que le plateau est séparé par une rivière, donc deux bâtiments séparés par l'eau ne font pas partie du même quartier, c'est logique. Sauf s'il y a un pont qui les relie. Et puis quand vous construisez sur une case forêt, vous allez récupérer du bois. Et ce bois va servir à acheter des tuiles d'amélioration. Ces améliorations peuvent par exemple donner des pouvoirs permanents. Chaque joueur peut en avoir jusqu'à 3. Au début de chaque manche, vous recevez deux cartes objectives. Vous en gardez une. Ces cartes peuvent demander, par exemple, accumuler du bois, garder les pièces, créer certains types de quartiers. Et en fin de partie, elles peuvent rapporter beaucoup de points. Et bien justement, comment ça se passe ? Et bien après 4 manches, on révèle les objectifs secrets et on compte les points. Et le joueur qui a le plus de carottes d'or, et bien devient le maire de Bunny Kingdom Town. Alors Bunny Kingdom Town, c'est un très bon jeu à deux. On retrouve l'esprit de Bunny Kingdom avec ce système de quartier qui grandit ses scores de plus en plus fort, mais ici, tout est plus rapide, plus tactique, plus stratégique, plus direct. On surveille en permanence ce que construit l'adversaire et on essaie de connecter ses bâtiments et on optimise le meilleur moment pour scorer. En attendant, manger quelques carottes, il paraît que ça rend aimable. Allez, on se retrouve dès demain pour découvrir un nouveau jeu.
1: 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Allez, ça continue sur TF1 Mask Singer, sur France 2 Tropique Criminel, France 3 50 ans de numéro 1 Les Carpentiers, sur Canal+, la comédie T'as pas changé, sur M6 Pékin Express au Royaume des Dragons. On continue, TMC, veuillez nous excuser pour la gêne occasionnée, c'est votre comédie avec notamment Artus, La Boum, classique, sur TFX, Sophie Marceau extraordinaire, et puis Les Vacances de Mr Bean sur Gulli. Voilà, je vous laisse faire votre choix et par avance une belle soirée devant votre télévision.
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5: Manger du gras pour faire du bien à sa silhouette. Et oui, le gras, une place de choix dans notre assiette. Selon les recommandations officielles, les lipides devraient représenter 30 à 40% de nos apports quotidiens, soit un tiers de notre alimentation sous forme de graisse. Les protéines, quant à elles, ne représentent que 10 à 15% de nos besoins, alors qu'elles sont la priorité dans l'assiette des Français. Même si les aliments gras sont plus caloriques que des protéines ou des glucides, ils sont aussi plus nourrissants et bons pour la santé. Manger gras pour mincir, vrai ou faux ? Pour mincir en mangeant gras, il suffirait de privilégier les bonnes graisses, modérer les protéines et supprimer le sucre pour que l'organisme soit forcé de trouver du carburant dans les réserves de graisse. Les aliments gras sont intéressants d'un point de vue nutritionnel, mais aussi rassasiants, donc parfaits pour éviter les fringales. On privilégie les graisses naturelles et on délaisse les acides gras trans utilisés par l'industrie agroalimentaire dans les viennoiseries, pizzas ou encore les quiches. La crème fraîche et les fromages crémeux comme le mascarpone, le gorgonzola, le roquefort, l'emmental sont des aliments riches en gras, mais qui, dans le cadre d'un régime alimentaire riche en gras et pauvre en glucides, ne font pas grossir. Le beurre et l'huile, on s'autorise sans crainte les matières grasses du beurre et de certaines huiles, comme l'huile d'olive, de colza ou celle de noisette, riches en oméga 3, qui sont excellentes pour la peau. On respecte tout de même les 2 cuillères à café maximum par repas. Les œufs, s'ils contiennent naturellement du cholestérol, eh bien on peut en manger régulièrement, sans problème. Les oléagineux, riches en calories, ils contiennent des bonnes graisses et regorgent de nombreuses vitamines, comme la vitamine E, ainsi que des minéraux, protéines et fibres, qui permettent une bonne régulation intestinale. Le saumon fumé et les poissons gras, ils sont riches en protéines, certes, mais sont surtout intéressants dans le cadre d'une alimentation riche en gras pour leur taux en oméga 3 et en gras monoinsaturés. Enfin, la viande rouge, très riche en protéines, c'est un excellent partenaire pour les matières grasses car elles fournissent des substances nutritives que les graisses ne possèdent pas et dopent l'effet de satiété.
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2: Bonjour, des cérémonies partout dans le pays pour célébrer la fin de la Seconde Guerre mondiale ce vendredi 8 mai pour célébrer le 8 mai 1945 à Paris. La tradition est respectée. Emmanuel Macron ravive la flamme du soldat inconnu sous l'Arc de Triomphe à un an de la fin de son mandat, un 8 mai particulier pour le chef de l'État. Et puis la Russie et l'Ukraine s'accusent mutuellement de n'avoir pas respecté le cessez-le-feu unilatéral de Moscou entré en vigueur à minuit pour les commémorations du 9 mai. Chaque camp dénonce des attaques de drones. Ils sont appelés à rester à la maison en télétravail. Face à l'envolée des prix du carburant qui dépasse les 2 euros le litre, le gouvernement demande aux administrations de réduire les déplacements professionnels. Une circulaire incite les agents publics à privilégier la visioconférence et autorise jusqu'à 3 jours de télétravail par semaine. 3 morts, 147 passagers piégés, le MV Ondus va mouiller au large des Canaries sans accoster. Frappé par une épidémie de hantavirus, le navire de croisière ne sera pas admis à quai. Les passagers seront évacués par vedette vers l'aéroport de Tenerife pour leur rapatriement. De leur côté, les travailleurs portuaires qui craignent une contamination appellent à la grève ce vendredi. Le suspect du meurtre de Chloé, 14 ans, a reconnu avoir porté des coups de couteau mortels lors de sa garde à vue à Soissons. Cet homme de 23 ans nie toutefois toute intention d'homicide. Déjà connu des services de police, il aurait exercé une emprise et des menaces sur l'adolescente et sur son entourage. L'enquête pour assassinat se poursuit alors que la garde à vue du suspect est prolongée. Un cessez-le-feu incertain au Moyen-Orient. L'armée américaine annonce avoir frappé l'Iran en riposte à un lancement massif de missiles et de drones ciblant ses navires. Téhéran dénonce une violation de l'accord de trêve. Une simple broutille selon le président américain Donald Trump qui maintient que le cessez-le-feu est toujours en cours. Côté climat, il est probable que 2027 devienne l'année la plus chaude jamais enregistrée à cause du retour d'El Niño. C'est une alerte de Copernicus. Par ailleurs, les océans mondiaux se dirigent vers un record des températures en mai, prévient également l'Observatoire européen. Enfin, du football avec un rendez-vous à ne pas rater ce soir, le FC Nantes qui va affronter le RC Lens en match avancé de la 33e journée de Ligue 1. Le coup d'envoi sera donné à 20h45.
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3: Du soleil est attendu pour ce vendredi 8 mai sur l'ensemble de l'Hexagone dans la matinée, puisque dans l'après-midi, ça pourrait se couvrir, notamment à l'ouest du pays, avec beaucoup de nuages et des risques d'averses orageuses. En ce qui concerne le mercure, on prévoit entre 6 et 11 degrés le matin, et dans l'après-midi, ça va grimper jusqu'à 20 degrés du côté d'Amiens. Il fera 21 à Chaumont, 23 à Limoges, Montélimar et Toulouse, et jusqu'à 25 degrés à Ajaccio pour la maximale.

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2: Bonjour à tous. La France commémore le 81e anniversaire de la victoire du 8 mai 1945 avec une cérémonie présidée par Emmanuel Macron à l'Arc de Triomphe en hommage aux soldats inconnus et aux morts pour la France. L'Espagne a annoncé le début du rapatriement des passagers du MV Ondius, touché par un foyer d'antavirus, dès dimanche à Tenerife. Le navire restera au large et les passagers seront transférés par bateau, puis conduits à l'aéroport de Tenerife Sud. Les autorités précisent que les voyageurs sont pour la plupart asymptomatiques. L'ambassadeur de France en Algérie, Stéphane Romaté, reprend officiellement ses fonctions après un an d'absence lié à une crise diplomatique. Il accompagne aujourd'hui Alice Ruffaut en Algérie pour commémorer les massacres du 8 mai 1945 à Sétif. Cette visite voulue par Emmanuel Macron vise à relancer le dialogue bilatéral et la coopération consulaire entre les deux pays. La justice portugaise refuse d'extrader vers la France Cédric Prison, accusé du meurtre de son ex-compagne et de sa conjointe. Arrêté au Portugal, il reste en détention provisoire et le tribunal estime que les faits ont été commis en partie sur le territoire portugais, où une procédure judiciaire est déjà ouverte contre le suspect français de 42 ans. On poursuit avec Philippe Tabarot qui assure qu'il n'y aura pas d'annulation massive de vol cet été malgré la flambée des prix du kérosène liée aux tensions au Moyen-Orient. Quelques réductions de programmes sont prévues mais les compagnies maintiennent l'essentiel de leurs vols. En Indonésie, le volcan Mont Dukono est entré en éruption aujourd'hui sur l'île d'Halmahera. 3 randonneurs dont 2 étrangers ont péri et 10 personnes restent portées disparues pour le moment. Les autorités appellent la population à la vigilance face aux risques sanitaires et aux perturbations des transports. Et enfin du sport et du football avec l'ouverture de la 33e journée de championnat de Ligue 1 ce soir avec Nantes qui reçoit Lens. Le coup d'envoi est prévu à 20h45.

0: Allez, bienvenue à tous sur Millennium, c'est vendredi aujourd'hui. Il est 16h, ça fait plaisir de vous retrouver pour tout simplement passer ensemble cette émission, même du vendredi 8 mai. Bon week-end en tout cas, avec Amir et Indila, Carousel pour démarrer, Taylor Swift et Lucas Graham. Bienvenue à tous.
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0: Matt Pokora est quand même sur Millennium. C'est comme ça que ça se passe dans l'Afterwork. D'ailleurs, ça continue avec du son et des mix qui va bien et qui fait plaisir. J'ai pour vous tout simplement dans quelques instants Fletcher avec Becky Sohat et puis aussi Miley Cyrus. Ce sera Dream As One.
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1: Session Mix ce soir, vous le savez, rendez-vous à partir de 21h. Dans quelques instants, la suite, ce sera Snap avec Rhythm is a Dancer. Et petit aparté, vous retrouverez également du son Dance Floor Clubbing demain à partir de 18h. C'est le Romino Dance, 2 heures de son des années 90 mixé. Côté de la playlist, on continuera également avec Kim Petras ainsi que Jack et Carla.
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0: Dedan Bolson, David Guetta, c'est Upside Down. Restez bien avec moi parce que d'ici la fin de l'émission, eh ben, on parle du line-up de ce soir pour les Session Mix. En attendant, voici Tame Impala avec Johnny, c'est Dracula sur Millennium.
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1: Allez, 17h sur Millennium, très bon début de soirée à tous pour tout simplement passer ensemble cette dernière édition de l'Afterwork de la semaine. Bon courage à tous ceux qui bossent et puis bon week-end pour tous les autres. Avec dans quelques instants Christophe Maé, c'est juste après K-Pop Demon Hunter. Voici Free dans l'Afterwork.
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Sandra Surmium avec What is on your mind. Dans quelques instants, et on continue à passer des mix de cet après-midi. Mais d'abord, on fait un petit point sur les sessions mix de ce soir. Je vous le rappelle, rendez-vous à partir de 21h pour retrouver Steve Branson Session. Juste derrière, ce sera le set de Fabergé. Quant à Lucas et Steve, il vous donne un quart à partir de 23h. Samedi matin à minuit, ce sera Nico Vibe qui sera sur Millennium. Afrojack, lui, ce sera à partir d'1h du mat. Et on terminera tranquillement, respectivement, 2h, 3h du mat avec Laurent Shark et la prestation de Nicky Romero sur Millennium. Dans quelques instants, ce sera Javier Okoye avec Cosmic Girl, juste après Camaro dans l'Afterwork.

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1: Chose promis, chose due sur Millennium après 15 minutes de son et des mix qui arrive dans quelques instants avec notamment Ray, Zara Larsson et puis Angel et Justice. Et ben, on parle notamment des session mix qui arrivent ce soir à partir de 21h. Vous restez bien avec moi, on se retrouve dans quelques instants après une petite pause. Ça.
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0: Bad Bunny, c'était Noyol sur Millennium. Bon, mon espagnol n'est pas meilleur que mon anglais. Mais bon, n'écoutez pas Millennium pour prendre des cours de langue. C'est fortement déconseillé, en tout cas, surtout pour l'afterwork. En tout cas, on va parler des session mix de ce soir. Rendez-vous à partir de 21h. Faire un petit peu de place à la maison, monter le son, parce qu'il y aura Steve Van Zandt Session qui ouvre le bal. Juste derrière, vous retrouverez Fabergé. Le mix de Lucas et Steve, ce sera à partir de 23h. Minuit, Nico Vibe, il sera là. À partir d'1h, ce sera Afrojack qui en termine tranquillement. Respectivement, 2 et 3 heures du mat avec Laurent Shark et Nicky Romero sur Millennium. D'ici là, Santa Clara et Sean Code sur Millennium, c'est Hit and Right.
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2: Allez sur Millennium, il est tout pile 18h, bon début de soirée à tous, peut-être ça y est, c'est le week-end, bon week-end en tout cas sur Millennium avec dans quelques instants Gims qui arrive avec Soleil, c'est juste après Bébé Rexha et New Religion, et bah ouais, ça je sais, ça fait bien plaisir, en tout cas vous êtes sur Millennium, merci à tous.
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0: Le Lyon Paris, I Can Feel Sir William. Très bonne après-midi à tous, en tout cas, avec dans quelques instants Rihanna et Don't Stop the Music. Promis, on ne l'arrête pas parce que bah ouais, ça fait plaisir. Je vous cale également Luan Sir William.
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0: Park. Allez, sur Millennium, 20 minutes de musique en non-stop pour terminer tranquillement cet afterwork de ce 8 mai avec Matwe Mila et puis également DJ non-stop sur Millennium.
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1: Et pour l'Afterwork, ben, il est temps pour moi de vous quitter. Merci à tous en tout cas d'avoir passé cet après-midi avec moi. Je vous souhaite à tous une excellente soirée sur Myum. N'oubliez pas, les sessions tout à l'heure, c'est à partir de 21h demain soir également. Et pour ce qui est, c'est Ava Max avec Killy Queen. Ciao, bye bye, bonne soirée à tous.
2: Il va être 19h. Cancer de la vessie. Et si on en parlait, la Minute Santé.
3: Le cancer de la vessie reste encore méconnu alors qu'il touche chaque année des milliers de personnes en France. Professeur Yann Neuzier, vous êtes urologue à l'hôpital Foch à Suresnes et vice-président de l'Association française d'urologie. Alors comment définir simplement cette maladie et qui est le plus concerné ?
4: Eh bien, le cancer de la vessie est un cancer qui se développe à partir de la muqueuse interne des voies urinaires et depuis cette superficie intérieure va aller en profondeur envahir progressivement les différentes couches de la paroi vésicale, notamment son muscle, et peut ensuite donner des ganglions métastatiques, voire des métastases viscérales. C'est vraiment un cancer qui est sous-estimé. Ça concerne environ 25 000 nouveaux patients par an. Ça représente le cinquième cancer en France. Ce sont principalement des hommes qui sont touchés, 5 fois plus que des femmes. La moyenne d'âge au diagnostic est 70 ans. C'est une maladie qui évolue assez rapidement. C'est pour ça qu'il ne faut pas retarder le diagnostic.
3: Et quel est le principal facteur de risque ?
4: Le principal facteur de risque ainsi inhalé, c'est le tabac, avec les carcinogènes que l'on connaît pour le cancer du poumon, mais qui sont tout aussi impliqués dans la carcinogénèse principalement vésicale. Et il y a d'autres facteurs de risque plus rares, professionnels, qui sont des dérivés d'hydrocarbures volatiles. Le cancer de la vessie est un cancer fréquent, donc il ne faut pas méconnaître les symptômes pour ne pas retarder le diagnostic et ainsi optimiser le pronostic.
2: Avoir du sang dans les urines est le symptôme le plus courant du cancer de la vessie. Si vos urines sont rouges, même une seule fois, consultez votre médecin.
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2: Bonsoir à tous. Les autorités sanitaires espagnoles surveillent un nouveau cas contact lié au foyer d'antivirus du MV Ondus. Une personne localisée à Alicante présente des symptômes légers et a été placée à l'isolement préventif. Une autre passée par Barcelone avant de repartir en Afrique du Sud est toujours recherchée. Les passagers seront évacués par petits groupes entre dimanche et lundi avant d'être rapatriés par avion vers leur pays d'origine. Boris Vallaud quitte la direction du Parti Socialiste avec l'ensemble de son courant, soit 24 membres au total. Ce départ accentue les divisions internes du PS, notamment autour du projet de primaire de la gauche défendu par Olivier Faure, auquel Boris Vallaud est opposé. Et à l'occasion du 81e anniversaire de la victoire du 8 mai 1945, Emmanuel Macron a présidé une cérémonie de commémoration à l'Arc de Triomphe en hommage aux soldats inconnus et aux morts pour la France. On poursuit avec le Portugal qui refuse de remettre à la France Cédric Prison, suspecté d'avoir tué son ex-compagne et sa conjointe. Déjà poursuivi par la justice portugaise, le Français de 42 ans reste placé en détention provisoire sur place. Meta a demandé l'annulation d'un verdict rendu aux États-Unis, le condamnant avec Google à verser 6 millions de dollars à une adolescente. La justice a estimé que les plateformes avaient aggravé sa dépression en raison de mécanismes jugés addictifs. Meta invoque une loi fédérale protégeant les plateformes numériques et réclame un nouveau procès dans cette affaire. Pas de problème pour cet été a priori, malgré la hausse du prix du kérosène provoquée par les tensions au Moyen-Orient. Philippe Tabarot a affirmé que le trafic aérien restera globalement maintenu. Quelques ajustements sont prévus, mais les compagnies conserveront la majorité de leurs vols. Du côté de l'Indonésie, sur l'île d'Halmahera, le mont Dukono est entré en éruption, faisant un bilan de 3 morts et 10 personnes recherchées. Et enfin en football, la 33e journée de championnat de Ligue 1 débute ce soir avec Nantes qui affronte Lens à 20h45.
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2: Pour ce samedi, du soleil est annoncé sur l'ensemble du territoire dans la matinée. En revanche, dans l'après-midi, des précipitations vont gagner du terrain, notamment sur toute la partie ouest du pays, avec des averses orageuses annoncées. Partout ailleurs, le ciel sera de plus en plus voilé. Et concernant les températures, on prévoit entre 6 et 12 au réveil, jusqu'à 22 degrés à Montpellier, 23 à Gap, 24 du côté de Reims et jusqu'à 26 degrés à Paris.
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Ça, on le saura d'ici une trentaine de minutes. Mais pour le moment, je veux vous parler de quelque chose de sérieux. Et ouais, ça se passe comme ça dans l'Extra Club. On peut parler de choses sérieuses. En vérité, je compte sur vous les amis, on va soutenir notre DJ résident Jordi Cobbs qui fait un concours, un tremplin 2026 pour la Dancing Dead France. Dancing Dead France, c'est mieux dit maintenant. Quand je ralentis la voix, c'est mieux. Et notre DJ, il participe. Et donc, on va lui donner la force. Et pour ça, il va falloir aller laisser un commentaire sur la page.

0: commentaire de Dancing Dead France qui dit 7 numéro 9 pour Jordi. Alors vraiment, je compte sur vous la famille pour aller voter pour notre DJ résident. Il vraiment, il le mérite. Mais en attendant, retour à la musique. Jordi, t'es prêt pour le classement? J'espère que vous aussi. Alors balance le son, mon Jordi.
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feu dans les studios. J'espère que chez vous aussi, c'est pareil. En troisième position, bah, sans surprise, c'est Kungs avec son titre Getaway. Il faut dire que l'album est vraiment excellent. Si vous n'avez pas encore écouté son dernier album, allez-y. En deuxième position, Bob Sinclar, I Can't Wait. Et en première position, toujours Kungs avec son titre Galaxy. Jordi, est-ce que t'es prêt? T'es prêt à nous envoyer du lourd? Mais avant, je rappelle, Jordi fait un concours, donc on va soutenir notre DJ. Vous allez sur la page Instagram de Dancing Dead France. Dancing Dead France. Vous mettez un petit commentaire avec 7 numéro 9 et vous taguez Jordi Cops. Et en plus de ça, vous allez liker le commentaire de Dancing.

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1: Hello tout le monde, c'est toujours un grand plaisir de vous retrouver chaque semaine. Merci d'avoir choisi Dance Sound Session. Les titres que vous connaissez, mais en version qui bouge, et également des nouveautés à découvrir. Le programme des prochaines minutes, ce sera avec Bruno Mars, I Just Might. On écoutera Alex Warren, Fever Dream. Je vous ai calé Bob Sinclair, qui reprend le vieux New Shoes des années 80. Et pour nous mettre totalement dans l'ambiance, c'est le remix de Shakira avec Zoo.

morceau qui rappelle tout plein de souvenirs, la reprise de New Shoes, I Can't Wait, Bob Sinclair et Kissa. Dans un instant, dans Dance On Session, il y aura Another featuring 54 Ultra, Talk To You. On écoutera Félix Yaen et le hit de Bruno Mars, I Just Might.

rock dans Dance Sound Session. C'est avec Ralid, Dive Into Me. On va continuer avec le programme de ce prochain quart d'heure. Ce sera notamment avec Jennifer Lopez, Save Me Tonight, Faithless et Bibi Rexha, New Religion.

Il n'arrête jamais de produire. David Guetta à nouveau dans Dance On Session. Ce nouveau projet s'appelle Illenium. C'est avec Dustin Lynch et le titre est Die Living. Nous, on va continuer avec Jonas Blue, Madame.

Vous écoutez Dance on Session avec à l'instant Justice et Angèle. C'était le remix de What You Want. Pour la prog, juste avant, je vous ai proposé Jonas Blue et l'éternel Salif Keita et Madan. Et puis on a écouté le hit de Taylor Swift, Opalite. Et cette version a été signée par Javier Terrada. J'ai le grand plaisir chaque semaine de vous proposer des nouveautés. Et bien voici une belle Offenbach avec le featuring de Sofiane Pamar. Et ça s'appelle Cynical.

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